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pour le bulletin météorologique. Grand soleil et tempête de neige sur la plaine de Plainpalais. Tremblement de terre de magnitude 50 prévu cet après-midi dans le quartier des Bains. Série de tornades de 260 degrés en fin de soirée. Prenez un kawaii.

Renvoyé spécial porté disparu pour le bulletin catastrophique. Prenez vos parapluies cet après-midi, vous allez pouvoir faire comme Mary Poppins. Tsunami sur Genève, réfugiez-vous en haut du jet d'eau. Inondation en haut du salon.

0: 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Je m'endors, je vois la météo.
1: Notre envoyé spécial retrouvé pour les bulletins diluviens.
2: Brume collante, lavez-vous régulièrement les paupières. Averse de grenouilles, gonflez vos piscines en plastique.

T'aimerais avoir une belle coiffure, t'aimerais avoir une belle coiffure, t'aimerais avoir une belle coiffure, mais t'as pas. 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T'aimerais avoir une belle parure, t'aimerais avoir une belle parure, t'aimerais avoir une belle parure, mais t'as pas.